0: C'est un petit pas pour un homme et un bond de géant pour l'humanité.
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0: 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Oh, le monsieur nous apporte du saucisson, je ne crois pas, non, c'est pour lui, c'est pas grave. Allez, on vient de Marseille, une petite pièce, monsieur. Merci. Madame, mademoiselle, allez, déjà.
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Comme quoi, les gens, ils ont dit, écoutez-le, monsieur, il va vous parler comme un galère.